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Votre corps est engourdi, vos mains, vos bras, vos jambes, tout est engourdi. 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